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0: De frapper, de se défendre. Ronald parlait justement de Air Defense. Il faut se souvenir que deux rafales français ont abattu un drone au-dessus de la Lettonie le 8 juin dernier. Hein. Là, ce sont des F-18, deux F-18 Hornet espagnols. Pour les téléspectateurs, le F-18, c'est le chasseur-bombardier de Top Gun, vous savez, de Tom Cruise.
1: Le deuxième Top Gun.
0: Le deuxième, voilà.
2: Le F-14,
1: magnifique F-14.
0: Le Maverick, c'est ça. Dans Maverick, les Espagnols qui sont engagés donc dans le cadre de la mission Aigle avec nous. Donc...